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Bonjour à tous, votre matinale démarre avec l'horoscope ce matin. Des infos locales, un peu de jardinage, des astuces grand-mère et une playlist pleine de nouveautés, mais aussi des titres plus anciens, on sait que vous les aimez. On est ensemble jusqu'à 11h.

0: Allez, c'est parti avec l'horoscope.
1: Bonjour à tous, nous fêtons Barthélemy aujourd'hui. Les astres vous seront-ils favorables ?
2: Bélier, quelle que soit la profession que vous exercez, Uranus vous fournira une belle occasion de vous distinguer.
1: Taureau, aujourd'hui vous avez besoin de vous changer les idées. Partir un peu serait une bonne idée si vous le pouvez.
2: Gémeaux, aujourd'hui allez de l'avant. Écoutez donc votre instinct, faites ce qui vous paraît juste et soyez surtout en phase avec votre petite personne.
1: Cancer, vous avez hâte de vous retrouver au sein de votre foyer, ainsi partager des moments avec vos proches.
2: Les lions, à force d'être trop tête en l'air, vous risquez de faire des erreurs qui risquent de vous causer par la suite quelques soucis financiers.
1: Vierge, vous risquez aujourd'hui d'avoir de sérieux conflits d'autorité avec vos supérieurs.
2: Balance, à force de faire tous les jours la même chose, vous commencez sérieusement à vous lasser.
1: Scorpion, vous êtes morose. Sachez qu'en fin de journée, vous allez pouvoir vous changer les idées et évacuer votre stress.
2: Les sagittaires, sachez apprécier les gestes d'amitié et de bienveillance.
1: Capricorne, les affrontements ne vous intéressent guère. Vous préférez miser sur la diplomatie et vous avez raison.
2: Verseau, organisez votre budget et surtout, réduisez les dépenses inutiles.
1: Enfin, Poisson, communication paisible, douceur des échanges seront à l'ordre du jour. Bonne journée à tous, à demain nous fêterons Louis.

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1: Bonne fête Natacha, César, leur couleur le bleu, leur chiffre le 7. Les naissances du 26 août, Macaulay Culkin, l'acteur. Sébastien Bruno, le joueur de rugby. Daniel Lévy, compositeur, interprète et pianiste. En 1925, Alain Perfitte, l'académicien. En 1912, Léo Marjane, la chanteuse. En 1910, Mère Teresa, religieuse catholique albanaise, naturalisée indienne, fondatrice de l'ordre des religieux, des missionnaires de la charité. Et en 1451, c'est la naissance de Christophe Colomb, le navigateur. Les décès. En 2020, Joe Ruby, le dessinateur. En 2020, André-Paul Duchâteau, le journaliste. En 2018, Rosa Buglione, l'artiste de cirque. En 2017, Toby Hooper, le réalisateur. En 2014, Maria Mauban, la comédienne. En 2004, Laura Branigan, la chanteuse. En 2000, Odette Joyeux, l'actrice. En 1980, c'est le décès de Tex Avery, l'auteur de dessins animés américains. En 1974, Charles Lindbergh, l'aviateur américain, premier à avoir franchi l'Atlantique Nord en avion. En 2017, l'ouragan Harvey, de catégorie 4, frappe le Texas et la Louisiane. En 2014, c'est l'annonce du nouveau gouvernement de Manuel Valls. En 1998, des inondations en Chine ont fait plus de 3000 morts. En 1996, Bernard Tapie met un terme à sa carrière politique. En 1992, la Tchécoslovaquie est divisée en deux États, la Slovaquie et la Tchéquie. En 1990, l'essence à la pompe atteint les 6 francs. En 1981, le Conseil des ministres approuve le projet de loi abolissant la peine de mort et sera promulgué le 9 octobre 1981. En 1978, c'est l'élection du cardinal Albino Luciani, élu comme pape Jean-Paul Ier, mais il mourra 34 jours plus tard. En 1848, l'émission du premier timbre poste français. Il représente une tête de femme de profil avec une couronne d'épis de blé, de feuilles et de grappes de vigne. Il y avait deux vignettes, une rouge et une noire, suivant leur valeur, 1 franc et 20 centimes. En 1837, c'est l'inauguration de la première ligne de chemin de fer Paris-Saint-Germain-en-Laye. Et le dicton, au mois d'août, le vent est fou, août mûrit les fruits et septembre les cueille.

Inforoute, le tunnel Maurice Lemaire sera fermé à la circulation cette nuit de 21h à 5h. Pour vous rendre en Alsace, il vous faudra donc emprunter le col de Sainte-Marie-aux-Mines ou d'Urbès. Soyez vigilants.

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Impossible d'y échapper à l'été 2017 et honnêtement, on l'aime toujours autant. Laissez-vous porter par la douceur et le rythme de Despacito de Luis Fonsi.

0: Les astuces grand-mère de Rosette sont malignes et pratiques. 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
1: Bonjour à tous. Vous est-il déjà arrivé de se faire piquer par des orties? Pas de panique. On peut soulager immédiatement les démangeaisons. Mon astuce, se frotter avec des feuilles de plantain ou d'oseille. Et je vous assure que celle-ci sera stoppée.

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2: Bonjour à tous. 12 départements de nouveau en alerte orange aux orages. L'ouest de la France est concerné. Une alerte qui débute en fin de journée d'Ille-et-Vilaine à la Charente en passant par le Maine-et-Loire. Météo France prévient que ces orages pourront être accompagnés de grêles, de fortes rafales de vent et de possibles ruissellements. Lundi, la France a déjà connu sa deuxième journée la plus foudroyée de 2026 avec plus de 19 600 éclairs recensés. Il promet d'accélérer la reconstruction de Mayotte. Sébastien Lecornu est attendu sur l'archipel aujourd'hui, plus d'un an et demi après le passage du cyclone Chido. Il a déjà reconnu des difficultés persistantes dans de nombreux domaines, comme l'accès à l'eau et aux soins. Sébastien Lecornu a déjà assuré dans une lettre envoyée au maire mahorais que les grands projets comme la construction d'un hôpital ou de l'usine de dessalement se feront. Cette initiative, à quelques mois de la présidentielle, 150 Français tirés au sort vont se réunir de septembre à février à Paris, un week-end par mois, pour tenter de faire émerger des solutions à des problèmes du quotidien. Un projet lancé par Jean-Marc Jancovici, expert engagé dans la transition climatique. L'âge est le principal facteur de risque de fausse couche, le résultat d'une étude de l'Institut National d'Études Démographiques. Le risque de perdre un bébé est élevé avant 20 ans, diminue ensuite, puis progresse à nouveau à partir du milieu de la trentaine. Entre 10 et 14% des grossesses se terminent par une fausse couche en France. En Australie, l'interdiction des réseaux sociaux aux moins de 16 ans ne fonctionne pas. Leur utilisation par les jeunes a en effet augmenté selon des données publiées aujourd'hui. La falsification de l'âge ou l'usage de VPN pourrait expliquer cette tendance. On rappelle qu'en France, la mesure a été censurée par le Conseil constitutionnel. Et puis, une pluie d'hommage pour Dolly Parton aux États-Unis. La chanteuse et légende de la country américaine est décédée hier à l'âge de 80 ans. Parmi ses titres les plus connus, il y a notamment Jolene. Le président des États-Unis, Donald Trump, a notamment évoqué une véritable perte pour des millions de personnes. Mick Jagger lui a rappelé que Dolly Parton a rassemblé tant de gens. Les hommages ont aussi rappelé son engagement philanthropique. Excellent début de matinée à tous.

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0: Devenir zen n'est pas forcément inné, mais souvent espéré. Alors, retrouvons les conseils zen du jour avec Rachel. Bonjour Rachel.
1: Bonjour Sylvie, bonjour à tous. Prendre son temps en appréciant les insignifiances de la vie, ces détails imperceptibles qui en font toute la richesse. Les trois clés zen d'aujourd'hui vont prendre le temps de vous le démontrer. La vie est si rapide que vous n'avez le temps de rien. Vous avez tant de choses à faire que vous ne voyez plus les merveilles qui vous entourent. Regardez pour voir. Ouvrez grand vos yeux, vos oreilles, mais surtout votre cœur, pour voir ces détails de la vie que vous ne percevez plus. Ces insignifiances de la vie qui sont de vraies richesses et que vous oubliez trop souvent de regarder. Ouvrez votre cœur. Si vous réapprenez à regarder, à prendre le temps de voir, vous allez découvrir la vie sous un angle bien différent. Vous allez vous émerveiller de ce que vous offre la vie. Prenez le temps. Offrez-vous toutes les richesses du monde sans restriction avec les trois clés zen d'aujourd'hui qui sont regardez pour voir, ouvrez votre cœur, prenez le temps. Que votre journée soit remplie de richesses. Très belle journée à tous.

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Une déviation est mise en place dans les deux sens de circulation, notamment sur l'axe Salles-Strasbourg via Renru et Colroy-la-Roche. Prenez un peu d'avance sur votre trajet, suivez bien les panneaux d'itinéraire conseillés et soyez prudents au volant.

0: American Pie de Madonna sur Radio Bellevue. On retrouve l'instant bien-être et Rachel.
1: Bonjour à tous. La chaleur peut provenir de différentes causes et vous mesurez des points différents. Un coup de chaleur du bébé lorsqu'il est exposé à une trop forte chaleur, comme le soleil, avec des symptômes importants comme la déshydratation, la langue rouge, le pli cutané. Dans ce cas, consultez d'urgence un médecin et faites boire l'enfant abondamment. Une personne qui a toujours chaud, sans avoir de fièvre, le point amassé se trouve au pli du coude, bras tendu, dans un creux du côté du petit doigt. Massez 2 fois par jour pendant 2 minutes. En cas d'insolation, qui peut provoquer des maux de tête, une somnolence, des nausées et parfois des vomissements, il faut alors rafraîchir la personne, la faire boire de l'eau et masser fortement le point. Lorsque vous pliez le coude, le point se trouve dans un creux à l'extrémité externe du coude, point sensible à la douleur. Si c'est un coup de chaleur sévère, le point est situé juste sous le nez, au-dessus de la lèvre supérieure. C'est un point très efficace. Dans tous les cas, n'hésitez pas à appeler les urgences ou de consulter un médecin pour une bonne prise en charge. Prenez bien soin de vous et belle journée à vous.

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Des vacances réussies, c'est d'abord un esprit tranquille.

0: On retrouve Isabelle et sa rubrique Parlons cuisine.
1: Bonjour à tous. Ce matin, je vais vous parler d'un légume très apprécié en soupe, en tarte ou en vinaigrette, le poireau. C'est un légume qui fait partie de la famille des Amaryllidacées. Il est fondant, savoureux et s'invite dans de nombreuses recettes. On le trouve toute l'année sur nos étals, mais sachez que le poireau d'automne est cultivé uniquement dans le sud de la France. Il est récolté dès le mois d'octobre jusqu'aux premières gelées et le poireau d'hiver est récolté de décembre à mars. Si vous avez l'âme d'un jardinier, c'est un légume facile à ne pas oublier de planter dans votre jardin. Très peu sucré, pauvre en calories et riche en fibres, il est idéal pour un régime minceur. Il est riche en vitamine A, en minéraux et oligo-éléments variés comme le calcium, le potassium, le phosphore et le magnésium. Le poireau est un légume diurétique et détox par excellence. Il draine l'organisme et élimine les toxines accumulées dans l'organisme. Il est bon également pour le foie car il contribue à le mettre au repos. Pour bien conserver le poireau, je vous propose 4 solutions. Quand il est fraîchement cueilli et non lavé, il peut se garder pendant 1 à 2 mois dans un endroit frais et humide. Lorsqu'il est entier, vous pouvez le conserver pendant 10 jours dans le bac à légumes de votre réfrigérateur. S'il est lavé et taillé, vous pouvez le conserver dans des sacs plastiques perforés pendant 5 à 6 jours au réfrigérateur et pour finir, s'il est cuit, il est consommable dans les 2 jours. Gardez-le au réfrigérateur dans un récipient hermétique. Le savez-vous? Tout se mange dans le poireau, y compris les racines qui sont excellentes frites une fois trempées dans une pâte à tempura. Cette partie du poireau est très parfumée. Elle a une saveur qui se rapproche de l'oignon. Je vous souhaite une belle journée à l'écoute de Radio Bellevue et à bientôt!

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2: Bonjour à tous. L'ouest de la France sous la menace de nouvelles intempéries. 12 départements sont en vigilance orange aux orages. Une alerte qui débute en fin de journée d'Ille-et-Vilaine à la Charente en passant par le Maine-et-Loire. Météo France prévient que ces orages pourront être accompagnés de grêles, de fortes rafales de vent allant de 80 à 100 km/h. Et le site spécialisé Extrême Météo met en garde contre un risque de tornade comme celle qui a frappé le village de Poma dans l'Aude. Le Parti Socialiste et Place Publique trouvent un terrain d'entente sur la primaire. Ils ont ratifié hier l'accord trouvé sur les modalités d'organisation. Les candidats devront se déplacer entre le 1er et le 15 septembre. Pour l'instant, 4 sont sur la ligne de départ. Raphaël Glucksmann, les députés Philippe Brun et Jérôme Guedj, ainsi que Ségolène Royal. Une primaire qui n'a pas convaincu Karim Bouamrane. Le maire PS de Saint-Ouen et candidat à l'élection présidentielle a annoncé qu'il n'y participerait pas. Il l'a déclaré ce matin sur le plateau de TF1 en affirmant être le meilleur pour rassembler les Français. Cette violente agression hier dans le 11e arrondissement de Paris, un cycliste a été poignardé par un homme qui a pris la fuite. Selon les premiers éléments relevés sur place, un différend aurait éclaté entre la victime et le conducteur d'une voiture après un accident matériel. Le cycliste a été transporté à l'hôpital avec un pronostic vital engagé. C'est une des rares personnalités qui rassemblait tout le monde aux États-Unis. La chanteuse Dolly Parton est décédée hier à l'âge de 80 ans. Une annonce de sa famille. Donald Trump a annoncé que les drapeaux seraient mis en berne. La superstar de la pop américaine Taylor Swift, qui a fait ses débuts dans la country, a salué la mémoire d'une artiste éternellement généreuse. Et puis on termine avec un mot de sport. Il y a du football à suivre ce soir. C'est le barrage retour de la Ligue des Champions. Une semaine après son match nul sur la pelouse de Fenerbahçe, un partout, Lyon reçoit les Turcs pour le match retour au Groupama Stadium. L'OL, qui on le rappelle, n'a plus disputé la Ligue des Champions depuis 6 ans, a donc la pression. C'est une rencontre à suivre à partir de 21h. Voilà pour l'essentiel de l'actualité. Excellent matinée à tous.

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Il ne vous reste plus que quelques jours. Si vous utilisez quotidiennement votre véhicule pour aller travailler, c'est le moment d'en profiter. Cette indemnité de 100 € a été pensée pour alléger votre facture à la pompe. La prolongation touche à sa fin, alors ne tardez plus. Rendez-vous dès aujourd'hui sur le site dédié pour faire votre demande avant la clôture.

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1: Bonne fête Natacha, César, leur couleur le bleu, leur chiffre le 7. Les naissances du 26 août, Macaulay Culkin, l'acteur. Sébastien Bruno, le joueur de rugby. Daniel Lévy, compositeur, interprète et pianiste. En 1925, Alain Perfitte, l'académicien. En 1912, Léo Marjane, la chanteuse. En 1910, Mère Teresa, religieuse catholique albanaise, naturalisée indienne, fondatrice de l'ordre des religieux, des missionnaires de la charité. Et en 1451, c'est la naissance de Christophe Colomb, le navigateur. Les décès. En 2020, Joe Ruby, le dessinateur. En 2020, André-Paul Duchâteau, le journaliste. En 2018, Rosa Buglione, l'artiste de cirque. En 2017, Toby Hooper, le réalisateur. En 2014, Maria Mauban, la comédienne. En 2004, Laura Branigan, la chanteuse. En 2000, Odette Joyeux, l'actrice. En 1980, c'est le décès de Tex Avery, l'auteur de dessins animés américains. En 1974, Charles Lindbergh, l'aviateur américain, premier à avoir franchi l'Atlantique Nord en avion. En 2017, l'ouragan Harvey, de catégorie 4, frappe le Texas et la Louisiane. En 2014, c'est l'annonce du nouveau gouvernement de Manuel Valls. En 1998, des inondations en Chine ont fait plus de 3000 morts. En 1996, Bernard Tapie met un terme à sa carrière politique. En 1992, la Tchécoslovaquie est divisée en deux États, la Slovaquie et la Tchéquie. En 1990, l'essence à la pompe atteint les 6 francs. En 1981, le Conseil des ministres approuve le projet de loi abolissant la peine de mort et sera promulgué le 9 octobre 1981. En 1978, c'est l'élection du cardinal Albino Luciani, élu comme pape Jean-Paul Ier, mais il mourra 34 jours plus tard. En 1848, l'émission du premier timbre poste français. Il représente une tête de femme de profil avec une couronne d'épis de blé, de feuilles et de grappes de vigne. Il y avait deux vignettes, une rouge et une noire, suivant leur valeur, 1 franc et 20 centimes. En 1837, c'est l'inauguration de la première ligne de chemin de fer Paris-Saint-Germain-en-Laye. Et le dicton, au mois d'août, le vent est fou, août mûrit les fruits et septembre l'écueil.

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Le deuxième marché semi-nocturne organisé par la municipalité de Provenchères et Colroy se tiendra sur la place des Tissages à Provenchères samedi 29 août. Cette soirée conviviale mettra à l'honneur les producteurs locaux, artisans, créateurs et commerçants dans une ambiance chaleureuse et festive. Alors, si vous êtes artisan, viticulteur, producteur ou créateur et que vous souhaitez exposer vos produits lors de cet événement, les inscriptions sont d'ores et déjà ouvertes. Les personnes intéressées sont invitées à prendre contact avec la mairie de Provenchères et Colroy afin de réserver leur emplacement et obtenir les informations nécessaires à leur participation.

0: comme il n'est jamais trop tard pour devenir zen, on retrouve tout de suite les astuces du jour avec Rachel. Bonjour Rachel.
1: Bonjour Sylvie, bonjour à tous. Lorsqu'on est concentré sur ce que l'on fait, quelle que soit la tâche et son importance, on vit pleinement dans le moment présent. Les trois clés zen vont vous aider à vous recentrer. Vous concentrer sur une tâche, même si c'est une petite chose, va vous permettre de la réaliser avec plaisir. Prenez plaisir à ce que vous faites. Lorsque vous faites du ménage, du repassage, de la couture, du jardinage ou bien d'autres choses, vous devez y trouver un intérêt, mais surtout, ne le faites pas par obligation. Cherchez les côtés positifs de votre activité. Il y a toujours un bon côté à chaque chose. Alors, trouvez ce qui vous motive dans votre tâche. Essayez de vivre pleinement ce moment pour en retirer une satisfaction personnelle. Soyez satisfait de ce que vous faites. Chaque moment de la vie est essentiel, mais le plus important est celui que vous vivez maintenant. Alors aujourd'hui, recentrez-vous sur le moment présent avec les trois clés zen qui sont: prenez plaisir à ce que vous faites, cherchez les côtés positifs de votre activité, soyez satisfait de ce que vous faites. Je vous souhaite de passer une magnifique journée en prenant le temps d'apprécier chaque moment de cette journée.

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1: Bonjour à tous. Le retour des intempéries dans l'ouest de la France. 12 départements sont en vigilance orange aux orages. Une alerte qui débute en fin de journée en Ille-et-Vilaine jusqu'à la Charente en passant par le Maine-et-Loire. La Météo France prévient que ces orages pourront être accompagnés de grêles, de fortes rafales de vent et de possibles ruissellements. Sébastien Lecornu à Mayotte aujourd'hui. Le Premier ministre doit tenter d'accélérer la reconstruction de l'archipel plus d'un an et demi après le passage du cyclone Chido. Il a déjà reconnu des difficultés persistantes dans de nombreux domaines, comme l'accès à l'eau et aux soins. Sébastien Lecornu a déjà assuré dans une lettre envoyée au maire mahorais que les grands projets comme la construction d'un second hôpital ou de l'usine de dessalement se feront. L'agresseur présumé d'un cycliste toujours activement recherché. Les faits se sont déroulés hier en début d'après-midi dans le 9e arrondissement de Paris. Le cycliste a été poignardé par un homme qui a pris la fuite et selon les premiers éléments relevés sur place, un différend aurait éclaté entre la victime et le conducteur d'une voiture après un accident matériel. Le cycliste a été transporté à l'hôpital avec un pronostic vital engagé. C'est une première dans le secteur aérien en France. Le cancer du sein d'une hôtesse de l'air a été reconnu comme une maladie professionnelle par le tribunal judiciaire de Bayonne. Entre 1989 et 2019, cette femme âgée de 59 ans et en rémission a cumulé plus de 12 600 heures de vol, dont plus de 6 500 de nuit. Et la justice a souligné le rôle du travail de nuit, de l'exposition au rayonnement ionisant et au tabagisme passif. Une pluie dommage pour Dolly Parton aux États-Unis. La chanteuse et légende de la country américaine est décédée hier à l'âge de 80 ans. Parmi ses titres les plus connus, Jolene. Le président Donald Trump a notamment évoqué une véritable perte pour des millions de personnes. Mick Jagger a rappelé que Dolly Parton a rassemblé tant de gens. Les hommages ont enfin rappelé son engagement philanthropique. Et puis on termine avec du sport. Il y a du foot ce soir avec le barrage retour de la Ligue des Champions. Lyon reçoit le Fenerbahçe à 21h. Au match aller, les deux clubs s'étaient quittés sur un match nul, un partout. Excellente matinée à tous.

Salut à tous, c'est Julie. On est ensemble jusqu'à 12h30 pour passer une matinée animée avec des chroniques et de la musique pour vous faire passer un bon moment. C'est parti!

0: Préparez-vous à découvrir ce que le ciel vous réserve aujourd'hui.
1: Bonjour à tous, nous fêtons Barthélemy aujourd'hui. Les astres vous seront-ils favorables ?
2: Bélier, quelle que soit la profession que vous exercez, Uranus vous fournira une belle occasion de vous distinguer.
1: Taureau, aujourd'hui vous avez besoin de vous changer les idées. Partir un peu serait une bonne idée si vous le pouvez.
2: Gémeaux, aujourd'hui allez de l'avant. Écoutez donc votre instinct, faites ce qui vous paraît juste et soyez surtout en phase avec votre petite personne.
1: Cancer, vous avez hâte de vous retrouver au sein de votre foyer, ainsi partager des moments avec vos proches.
2: Les lions, à force d'être trop tête en l'air, vous risquez de faire des erreurs qui risquent de vous causer par la suite quelques soucis financiers.
1: Vierge, vous risquez aujourd'hui d'avoir de sérieux conflits d'autorité avec vos supérieurs.
2: Balance, à force de faire tous les jours la même chose, vous commencez sérieusement à vous lasser.
1: Scorpion, vous êtes morose. Sachez qu'en fin de journée, vous allez pouvoir vous changer les idées et évacuer votre stress.
2: Les sagittaires, sachez après les gestes d'amitié et de bienveillance.
1: Capricorne, les affrontements ne vous intéressent guère. Vous préférez miser sur la diplomatie et vous avez raison.
2: Verseau, organisez votre budget et surtout, réduisez les dépenses inutiles.
1: Enfin Poisson, communication paisible, douceur des échanges seront à l'ordre du jour. Bonne journée à tous, à demain. Demain nous fêterons Louis.

0: C'est toujours un plaisir de retrouver Pierrette qui nous plonge dans l'histoire des inventions marquantes. Écoutez bien, elle va nous révéler l'origine de l'une d'entre elles. Bonjour Pierrette.
1: Bonjour à tous. Chaque mercredi, nous allons refaire un tour en arrière et parler des inventions qui nous ont simplifié la vie. Aujourd'hui, découvrons l'origine de la sidérurgie. Alors, les débuts de la sidérurgie datent de l'âge du cuivre, vers moins 4000 avant Jésus-Christ. Les hommes se sont aperçus que le métal fondait lorsqu'il était chauffé après l'avoir longtemps travaillé au martelage. S'en suivit l'âge de bronze, de moins 2500 à moins 1000 avant notre ère. Puis il y a eu 3000 ans, commença l'âge de fer. La sidérurgie a connu un très fort développement à partir de la fin du XVIIIe siècle, permettant le passage à l'ère industrielle. Bonne journée à tous!

0: 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Week-end festif et culturel à Provenchères et Colroy. Rendez-vous au centre socio-culturel et sur la place des Tissages pour un événement 2 en 1. Côté culture, venez découvrir la grande exposition d'art plastique avec l'invité d'honneur, le banc des arts et ses magnifiques céramiques. Le vernissage aura lieu samedi à 11h. L'exposition sera ouverte de 11h à 22h30 et se prolongera dimanche de 14h à 18h. Et du côté de la place des Tissages, marché semi-nocturne organisé par la mairie de Provenchères et Colroy. Flâner entre les étals d'artisanat local et de produits du terroir et profiter d'une bonne petite restauration avec buvette. La soirée se poursuivra avec un bal gratuit animé par l'orchestre Cadence. Alors ne manquez pas ce week-end les festivités à Provenchères et Colroy. Dimanche, l'événement incontournable de la fin de l'été est de retour puisque l'association du foyer Saint-Jacques vous invite à la 53e fête de la patate à Bertrimoutier. Dès 11h30, lancez les festivités avec l'apéritif concert animé par Cosmic Danse Mobile. À 12h30, place au repas sous chapiteau avec 2 menus gourmands au choix, une généreuse choucroute garnie ou les traditionnels vôtres, ces délicieuses râpées de pommes de terre servies avec jambon fumé, salade, fromage et dessert. Un menu enfant également proposé à 8 euros. Vous pourrez même acheter vos vôtres à emporter. L'après-midi s'annonce mémorable avec une grande kermesse à 14h, sa grande loterie et ses nombreux stands de jeux suivis à 16h d'un grand bal gratuit animé par l'orchestre Cadence. En soirée, régalez-vous avec la buvette, les tartes flambées et la petite restauration. Pour le repas de midi, la réservation est vivement conseillée au 03 29 51 22 68 ou au 06 87 75 52 12. Le 17 juillet 2016, l'œuvre architecturale de Le Corbusier faisait son entrée au patrimoine mondial de l'UNESCO. Parmi ses chefs-d'œuvre figure un trésor local d'exception, l'usine Duval, le seul et unique bâtiment industriel édifié par le célèbre architecte suisse. Conçue comme une véritable usine verte, elle incarne une vision moderne combinant innovation, fonctionnalité et qualité de vie au travail. Le musée Pierre Noël vous propose pour ses 10 ans de plonger dans l'histoire de sa conception grâce à des photographies d'époque et une maquette détaillant ses principes architecturaux. Une immersion à petite échelle idéale pour appréhender le génie de Le Corbusier. En sortant du musée à quelques pas de là, vous pourrez vous rendre sur la place aménagée devant l'usine pour admirer l'édifice en réel et apprécier toute la richesse de ses lignes, de ses volumes et de ses détails en toute connaissance de cause. Une belle occasion de poser un autre regard sur ce patrimoine d'exception qui fait la fierté de Saint-Dié. Connaissez-vous vraiment les 5 villes de l'Union européenne jumelées avec Saint-Dié ? Cet été, partez à la découverte des cités sœurs grâce à la réédition d'une formidable exposition réalisée à l'origine dans le cadre du Festival international de géographie. C'est l'occasion idéale d'en apprendre plus sur l'histoire européenne de Saint-Dié, tout en poussant les portes du magnifique cloître de la cathédrale. L'exposition est à découvrir jusqu'au 7 septembre de 9h30 à 18h30. Alors n'hésitez pas à faire cette belle sortie culturelle et à redécouvrir le patrimoine et l'histoire de Saint-Dié au cloître de la cathédrale. Envie de chiner solidaire ? La boutique de la Croix-Rouge à Provenchères sur Fave vous accueille cet après-midi de 13h30 à 15h30. Vous y trouverez vêtements, chaussures, bibelots, jouets ou même du linge de maison. Il y a forcément un trésor qui vous attend derrière l'ancienne poste. Si vous aussi souhaitez passer votre annonce à l'antenne de Radio Bellevue, n'hésitez pas, appelez-moi au 03 29 57 37 74 du lundi au vendredi.
1: Merci Sylvie pour les plans à venir. On poursuit en musique sur Radio Bellevue.

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1: Bonjour à tous. Le retour des intempéries dans l'ouest de la France. 12 départements sont en vigilance orange aux orages. Une alerte qui débute en fin de journée en Ille-et-Vilaine jusqu'à la Charente en passant par le Maine-et-Loire. La Météo France prévient que ces orages pourront être accompagnés de grêles, de fortes rafales de vent et de possibles ruissellements. Sébastien Lecornu à Mayotte aujourd'hui. Le Premier ministre doit tenter d'accélérer la reconstruction de l'archipel plus d'un an et demi après le passage du cyclone Chido. Il a déjà reconnu des difficultés persistantes dans de nombreux domaines, comme l'accès à l'eau et aux soins. Sébastien Lecornu a déjà assuré dans une lettre envoyée au maire Mahorais que les grands projets comme la construction d'un second hôpital ou de l'usine de dessalement se feront. L'agresseur présumé d'un cycliste toujours activement recherché. Les faits se sont déroulés hier en début d'après-midi dans le 9e arrondissement de Paris. Le cycliste a été poignardé par un homme qui a pris la fuite et selon les premiers éléments relevés sur place, un différend aurait éclaté entre la victime et le conducteur d'une voiture après un accident matériel. Le cycliste a été transporté à l'hôpital avec un pronostic vital engagé. C'est une première dans le secteur aérien en France. Le cancer du sein d'une hôtesse de l'air a été reconnu comme une maladie professionnelle par le tribunal judiciaire de Bayonne. Entre 1989 et 2019, cette femme âgée de 59 ans et en rémission a cumulé plus de 12 600 heures de vol, dont plus de 6 500 de nuit. Et la justice a souligné le rôle du travail de nuit, de l'exposition au rayonnement ionisant et au tabagisme passif. Une pluie dommage pour Dolly Parton aux États-Unis. La chanteuse et légende de la country américaine est décédée hier à l'âge de 80 ans. Parmi ses titres les plus connus, Jolene. Le président Donald Trump a notamment évoqué une véritable perte pour des millions de personnes. Mick Jagger a rappelé que Dolly Parton a rassemblé tant de gens. Les hommages ont enfin rappelé son engagement philanthropique. Et puis on termine avec du sport. Il y a du foot ce soir avec le barrage retour de la Ligue des Champions. Lyon reçoit le Fenerbahçe à 21h. Au match aller, les deux clubs s'étaient quittés sur un match nul un partout. Excellente matinée à tous.

Vous venez d'entendre One Kiss de Calvin Harris et Dua Lipa, un immense succès de l'été 2018 qui avait ensuite été élu meilleur single britannique aux Brit Awards.

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Si vous êtes à la recherche d'un emploi ou d'une nouvelle orientation professionnelle, voici trois offres à découvrir cette semaine autour de Saint-Dié-des-Vosges. Je commence à Corcieux, où un restaurant familial recherche un commis ou une commise de cuisine en CDI. Vous participerez à la préparation des ingrédients et à la mise en place des postes de travail. Vous assisterez également le chef dans la préparation et la cuisson des plats. Il faudra aussi veiller au nettoyage et au rangement de la cuisine, participer à la réception des marchandises et à la gestion des stocks. Le poste est proposé à raison de 39 heures par semaine avec des horaires fractionnés et du travail le dimanche, les week-ends et les jours fériés. Le salaire sera fixé selon l'expérience, mais les débutants sont acceptés. Une deuxième offre cette fois à Anould. Une entreprise recherche une personne souhaitant se former au métier d'électricien d'équipement du bâtiment. Il s'agit d'un contrat d'apprentissage de 12 mois à raison de 35 heures par semaine. Vous apprendrez à installer les réseaux d'énergie et les équipements électriques dans les bâtiments, mais aussi les réseaux de communication et les équipements en courant faible. La formation prépare un titre professionnel de niveau CAP-BEP. Les débutants sont acceptés et la rémunération varie de 27 à 100% du SMIC. Enfin, à Saint-Dié-des-Vosges, l'association Célia recherche un chargé de mission qualité, communication et développement dans le cadre d'un CDD de 5 mois. Les missions sont variées, accompagner les démarches d'amélioration de la qualité, participer à la communication interne et externe, créer des supports, contribuer au site internet et aux réseaux sociaux, mais aussi rechercher des financements et répondre à des appels à projets. Le poste est proposé à temps plein avec un salaire de 2 352 € brut par mois. Les débutants sont acceptés, même si une première expérience est appréciée. Une licence professionnelle de niveau Bac plus 2 ou Bac plus 4 ainsi que le permis B sont indiqués dans l'annonce. Vous retrouvez toutes les informations et les modalités de candidature directement sur le site de France Travail. Je vous souhaite bonne chance dans vos recherches.

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2: Bonjour à tous. 12 départements de l'Ouest en vigilance orange aux orages, de l'Ille-et-Vilaine à la Charente en passant par la Vendée. Météo France alerte sur un risque marqué de phénomènes violents avec de la grêle et de fortes rafales de vent pouvant atteindre les 100 km/h, voire plus. Un coup de pouce pour les producteurs de fromage face à la sécheresse. Le gouvernement allège le cahier des charges AOP du comté du Beaufort et de l'Abondance. Les producteurs ont obtenu des dérogations exceptionnelles pour nourrir leurs troupeaux. Un label européen impose notamment aux éleveurs de nourrir leurs vaches majoritairement avec de l'herbe issue d'une zone géographique délimitée. L'enquête pour tentative de meurtre se poursuit à Paris après l'altercation entre un cycliste et un automobiliste hier après-midi dans le 9e arrondissement. L'automobiliste a porté un coup de couteau à la gorge de la victime avant de prendre la fuite. Il a finalement été interpellé quelques heures plus tard. Le cycliste a été transporté à l'hôpital en urgence absolue. Il en est finalement sorti en fin d'après-midi. Patrick Bruel doit-il assurer ses concerts à l'automne? Non, estime Aurore Berger. Selon la ministre déléguée chargée de l'égalité, le chanteur doit lui-même renoncer, alors qu'il est visé par une trentaine de plaintes pour viol et agression sexuelle. Début octobre, Patrick Bruel est censé repartir en tournée pour 35 dates. Plusieurs mairies ont déjà annoncé leur opposition à accueillir le chanteur. Après Édouard Philippe, il y a quelques jours, Sébastien Lecornu entame à son tour une visite à Mayotte. Le Premier ministre doit évoquer la question de la reconstruction de l'archipel un an et demi après le passage du cyclone Chido. Sébastien Lecornu reconnaît des difficultés persistantes dans de nombreux domaines, comme l'accès à l'eau, aux soins ou encore la rénovation des écoles. Le Premier ministre sera sur place avec plusieurs ministres jusqu'à demain soir. Et puis du foot ce soir avec le barrage retour de la Ligue des Champions. Une semaine après son nul sur la pelouse de Fenerbahçe, un partout, Lyon reçoit les Turcs. L'OL n'a plus disputé la Ligue des Champions depuis 6 ans. Coup d'envoi 21h. Voilà pour l'essentiel de l'info. Passez une excellente après-midi.

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2: Bonjour à tous, Sébastien Lecornu à Mayotte. Un an et demi après le passage dévastateur du cyclone Chido, le Premier ministre souhaite accélérer la reconstruction de l'archipel alors que les difficultés sont encore nombreuses comme l'accès à l'eau et aux soins. Sébastien Lecornu dit comprendre l'impatience des Mahorais. Il sera sur place jusqu'à demain soir accompagné de plusieurs ministres. Attention aux orages, 12 départements de l'Ouest sont en vigilance orange de l'Ille-et-Vilaine à la Charente en passant par la Vendée. Météo France alerte sur un risque marqué de phénomènes violent, avec de la grêle et de fortes rafales de vent pouvant atteindre les 100 km/h, voire plus. C'est une première cette année, un cas autochtone de dengue a été détecté en Provence-Alpes-Côte d'Azur. La région dit avoir engagé des mesures avec des opérations de démoustication. La dengue se transmet par l'intermédiaire de la piqûre de l'insecte, en particulier le moustique tigre. C'est à Marseille que le malade a été identifié. L'ARS fait du porte-à-porte pour identifier d'éventuels cas secondaires dans le voisinage. Le directeur de la CIA était à Moscou hier pour un échange entre services secrets, explique le Kremlin. Pour autant, aucune rencontre n'a eu lieu avec Vladimir Poutine. Le dernier voyage connu d'un directeur de la CIA en Russie a remonté jusqu'ici à novembre 2021, quelques mois avant le début de la guerre en Ukraine. Au moins 8 morts au Népal dans des inondations massives à la frontière avec le Tibet. La police népalaise appelle les riverains à rester dans des endroits sécurisés et à être particulièrement vigilants. Les opérations de sauvetage sont en cours. Les obsèques de Philippe Bouvard auront lieu lundi prochain à Cannes. La cérémonie aura lieu à 15h à l'église Notre-Dame de Bon Voyage. Le journaliste est mort en début de semaine à l'âge de 96 ans. Et puis en basket, nouveau coup de théâtre à Monaco. De nouveau entendu devant le CNOSF, les dirigeants du club champion de France ont créé la surprise en rejetant eux-mêmes le projet qu'ils venaient défendre. Projet porté par l'ancien footballeur Ronaldinho. À la place, la direction monégasque a proposé un nouveau plan de reprise. Le CNOSF doit donner son avis dans les 48 heures. Voilà pour l'info, excellent après-midi.

Allez, je vous propose un dernier classique des années 70. Et si vous en voulez encore, on se donne rendez-vous la semaine prochaine, à la même heure, sur Radio Bellevue.

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0: Bonjour et bienvenue, nous sommes toujours en plein cœur de cet été 2026, un été durant lequel nous retraçons l'essentiel de ce qu'on a pu vous diffuser durant cette saison du Technosystème. C'est l'émission et c'est Greg au micro, j'espère que tout va bien pour vous, que vous passez un bel été. On essaye de vous aider à ce qu'il soit le mieux possible grâce à cette émission du Technosystème. Cette semaine, c'est le mois d'avril qui va être passé en revue. Durant une heure, nous allons écouter quelques-uns des meilleurs titres qu'on a pu vous diffuser durant le mois d'avril, ainsi que les coups de cœur, il y en a eu 5, et on va donc pouvoir se les écouter durant cette émission du Technosystème, le numéro 1105. Voilà, le plan est dressé, je vous propose de commencer par l'Italo Dance.
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0: On aura Gordo avec Loco, Loco, ce sera pour terminer cette série Italo Dance. Italo Melody le précédera avec le Cirque du Soleil, version Italo Dance. G-Ax avec Italia Starter Pack, remixé par Jerry DJ également sera au programme. Et voici les deux coups de cœur Italo Dance qu'on a pu entendre durant ce mois d'avril. Il s'agit de Froggy et Rafi, DJ Rafi avec Was in the City. Et pour commencer, c'est DJ Froggy, premier coup de cœur du mois d'avril avec le titre Dear Naomi. Excellent titre Italo Dance que je vous propose pour commencer le Technosystème de cette semaine. Mettez-vous en place, on s'occupe de tout.
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0: Quelques-uns des meilleurs titres qu'on a pu vous diffuser durant le mois d'avril 2026 dans le Techno System, avec deux coups de cœur qu'on a pu écouter tout à l'heure en tout début d'émission. Notre rétro va continuer puisqu'on est encore ensemble pendant une demi-heure. À suivre dans cette émission, trois coups de cœur Hands Up, oui, ainsi que quelques-uns des meilleurs titres Hands Up, pareil, diffusés durant le mois d'avril. Et bien si, on continue.
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0: En toute fin d'émission, ils seront là, Wizard et Sun Vibes, qui s'étaient associés pour le titre When the Night Begins. On aura également Bass Up avec le titre Lose Control. Ça aussi, on vous l'a diffusé durant ce mois d'avril, tout comme Bilbo avec le titre Blabe à venir. Et pour repartir, je vous propose trois coups de cœur Hands Up qu'il y a eu durant le mois d'avril. On aura Warriors et 99ers avec This Is Our Party. Et ce sera tout à l'heure. Un titre en français également était en coup de cœur, souvenez-vous, de Tiptunez avec le titre Ce Soir. Et pour commencer, c'est Warriors qui s'y colle. Le titre, c'est Dancing Shadow, également coup de cœur durant le mois d'avril 2026. Un excellent programme qui vous attend pour cette prochaine demi-heure. Restez avec nous pour vivre cette aventure Dance avec nous, une aventure qui continue là.
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Avec le titre When the Night Begins qui ferme cette rétrospective du moins pour ce qui est du mois d'avril 2026. J'aurai grand plaisir de vous retrouver la semaine prochaine avec à nouveau nos Technosystem Summer Edition, mais cette fois-ci ce sera le mois de mai qui sera à l'honneur. Je compte sur vous pour être là. D'ici là, portez-vous bien. Ciao ciao.

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2: Bonjour à tous, attention aux orages, 12 départements de l'Ouest sont en vigilance orange, de l'Ille-et-Vilaine à la Charente en passant par la Vendée. Météo France alerte sur un risque marqué de phénomènes violents avec de la grêle et de fortes rafales de vent pouvant atteindre les 100 km/h. Sébastien Lecornu à Mayotte, 1 an et demi après le passage dévastateur du cyclone Chido, le Premier ministre souhaite accélérer la reconstruction de l'archipel alors que les difficultés sont encore nombreuses comme l'accès à l'eau et aux soins. Sébastien Lecornu dit comprendre l'impatience des Mahorais. Il est également revenu sur la question de l'immigration sur place. Le ministre de l'Intérieur, Laurent Nunez, également à Mayotte, annonce le renforcement des effectifs de police aux frontières et des renforts pour une opération à l'automne. L'enquête pour tentative de meurtre se poursuit à Paris après l'altercation entre un cycliste et un automobiliste. Hier après-midi, dans le 9e arrondissement, l'automobiliste a apporté un coup de couteau à la gorge de la victime avant de prendre la fuite. Il a finalement été interpellé quelques heures plus tard. Le cycliste a été transporté à l'hôpital en urgence absolue. Il en est finalement sorti en fin d'après-midi. À l'étranger, Benjamin Netanyahou écarte un accord avec les dirigeants iraniens, des dirigeants que le Premier ministre israélien qualifie de sauvages. En revanche, Benjamin Netanyahou salue la nouvelle campagne de pression économique lancée par les États-Unis contre l'Iran. Donald Trump a choisi de cibler l'Iran, mais aussi de resserrer le blocus contre ceux qui aident le régime. Le directeur de la CIA était à Moscou hier pour un échange entre services secrets, explique le Kremlin. Pour autant, aucune rencontre n'a eu lieu avec Vladimir Poutine. Le Kremlin a qualifié ces échanges de positifs sans dévoiler les sujets abordés. Le dernier voyage connu d'un directeur de la CIA en Russie remontait à novembre 2021, quelques mois avant le début de la guerre en Ukraine. Et puis les obsèques de Philippe Bouvard auront lieu lundi prochain à Cannes. La cérémonie se tiendra à 15h à l'église Notre-Dame de Bon Voyage. Le journaliste est mort en début de semaine à l'âge de 96 ans. Voilà pour l'info, excellent après-midi.

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0: Bonsoir Clara.
1: Et bonsoir à tous, il est 19h à la breloque de Radio Bellevue.
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3: Bonsoir à tous. 12 départements, vigilance orange aux orages, de la Charente-Maritime à l'Ille-et-Vilaine en passant par la Vendée jusqu'au Loir-et-Cher. Météo France prévoit un risque marqué de phénomènes violents ce soir. Après la tornade qui a ravagé Poma dans l'Aude lundi soir, la crainte de voir le phénomène revenir est bien présente, mais le risque est plus faible. Les précisions de Sébastien Léas, prévisionniste à Météo France.
4: Sous les orages les plus forts, on s'attend à avoir de fortes rafales de vent, de 80 à 100 km/h voire plus. Une forte activité électrique et également des risques de grêle de l'ordre de 2 à 5 cm de diamètre. La probabilité d'avoir des tornades est plus faible que ce qu'on a pu observer ne serait-ce que sur la journée de lundi. En revanche, d'avoir des phénomènes tourbillonnaires, ce n'est pas exclu puisqu'on a vraiment une situation qui est propice à ce qu'on appelle de la convection profonde et donc à la formation de supercellules. Et sous ces supercellules, il n'est jamais exclu d'avoir des tornades. En revanche, la probabilité elle est nettement moins faible que ce qu'on observait il y a 2 jours.
3: Demain, la vigilance orange aux orages sera étendue à 6 départements, de la Côte d'Or au Cantal. Sébastien Lecornu à Mayotte, 1 an et demi après le passage dévastateur du cyclone Chido, le Premier ministre souhaite accélérer la reconstruction de l'archipel. Alors que les difficultés sont encore nombreuses, comme l'accès à l'eau et aux soins, Sébastien Lecornu dit comprendre l'impatience des Mahorais. Le ministre de l'Intérieur, Laurent Nunez, également sur place, annonce le renforcement des effectifs de police aux frontières pour lutter contre l'immigration. Le bilan s'alourdit au Népal, au moins 95 morts dans des inondations massives à la frontière avec le Tibet. La police népalaise appelle les riverains à rester dans des endroits sécurisés. Les opérations de sauvetage sont en cours. Près de 400 personnes sont portées disparues. Et puis du foot ce soir avec le barrage retour de la Ligue des Champions. Une semaine après son nul sur la pelouse de Fenerbahçe, Lyon reçoit les Turcs. L'OL n'a plus disputé la Ligue des Champions depuis 6 ans. Coup d'envoi de la rencontre 21h. Voilà pour l'essentiel de l'actualité. Passez une excellente soirée.

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Les annonces des manifestations, c'est tout de suite sur Radio Bellevue. Week-end festif et culturel à Provenchère et Colroy. Rendez-vous au centre socio-culturel et sur la place des Tissages pour un événement 2 en 1. Côté culture, venez découvrir la grande exposition d'art plastique avec l'invité d'honneur, le banc des arts et ses magnifiques céramiques. Le vernissage aura lieu samedi à 11h. L'exposition sera ouverte de 11h à 22h30 et se prolongera dimanche de 14h à 18h. Et du côté de la place des Tissages, marché semi-nocturne organisé par la mairie de Provenchère et Colroy. Flâner entre les étals d'artisanat local et de produits du terroir et profiter d'une bonne petite restauration avec buvette. La soirée se poursuivra avec un bal gratuit animé par l'orchestre Cadence. Alors ne manquez pas ce week-end les festivités à Provenchère et Colroy. Dimanche, l'événement incontournable de la fin de l'été est de retour, puisque l'association du foyer Saint-Jacques vous invite à la 53e fête de la patate à Bertrémoutier. Dès 11h30, lancez les festivités avec l'apéritif concert animé par Cosmic Danse Mobile. À 12h30, place au repas sous chapiteau avec 2 menus gourmands au choix, une généreuse choucroute garnie ou les traditionnels vôtes, ces délicieuses râpées de pommes de terre servies avec jambon fumé, salade, fromage et dessert. Un menu enfant également proposé à 8 euros. Vous pourrez même acheter vos vôtes à emporter. L'après-midi s'annonce mémorable avec une grande kermesse à 14h, sa grande loterie et ses nombreux stands de jeux suivis à 16h d'un grand bal gratuit animé par l'orchestre Cadence. En soirée, régalez-vous avec la buvette, les tartes flambées et la petite restauration. Pour le repas de midi, la réservation est vivement conseillée au 03 29 51 22 68 ou au 06 87 75 52 12. Le 17 juillet 2016, l'œuvre architecturale de Le Corbusier faisait son entrée au patrimoine mondial de l'UNESCO. Parmi ses chefs-d'œuvre figure un trésor local d'exception, l'usine Duval, le seul et unique bâtiment industriel édifié par le célèbre architecte suisse. Conçue comme une véritable usine verte, elle incarne une vision moderne combinant innovation, fonctionnalité et qualité de vie au travail. Le musée Pierre Noël vous propose pour ses 10 ans de plonger dans l'histoire de sa conception grâce à des photographies d'époque et une maquette détaillant ses principes architecturaux. Une immersion à petite échelle idéale pour appréhender le génie de Le Corbusier. En sortant du musée à quelques pas de là, vous pourrez vous rendre sur la place aménagée devant l'usine pour admirer l'édifice en réel et apprécier toute la richesse de ses lignes, de ses volumes et de ses détails en toute connaissance de cause. Une belle occasion de poser un autre regard sur ce patrimoine d'exception qui fait la fierté de Saint-Dié. Connaissez-vous vraiment les 5 villes de l'Union européenne jumelées avec Saint-Dié ? Cet été, partez à la découverte des cités sœurs grâce à la réédition d'une formidable exposition réalisée à l'origine dans le cadre du Festival international de géographie. C'est l'occasion idéale d'en apprendre plus sur l'histoire européenne de Saint-Dié, tout en poussant les portes du magnifique cloître de la cathédrale. L'exposition est à découvrir jusqu'au 7 septembre de 9h30 à 18h30. Alors n'hésitez pas à faire cette belle sortie culturelle et à redécouvrir le patrimoine et l'histoire de Saint-Dié au cloître de la cathédrale. Et si vous profitiez de votre mercredi après-midi pour faire une bonne action, la boutique de la Croix-Rouge à Provenchère-sur-Fave est ouverte tous les mercredis de 13h30 à 15h30. Elle se situe juste derrière l'ancienne poste. C'est l'endroit idéal pour trouver des vêtements pour toute la famille, des chaussures, de la déco de seconde main, des livres ou encore des jouets. En plus de faire une bonne affaire, sachez que l'équipe réceptionne également vos dons sur place pour leur offrir une nouvelle vie. C'est bon pour la planète, pour votre budget et pour l'entraide locale. On compte sur vous.
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Les parfums de sa vie d'Art Mingo sur Radio Bellu. Les deux titres qui vont suivre sont de la même année, 1987. On écoute donc le groupe Image avec Corps à Corps et Johnny Clegg et Savuka.

Philippe Laville avec Jamaïcaine, extrait de son album Nonchalance, sorti en 1986. On poursuit avec Eddie Mitchell, Le cimetière des éléphants.

Catherine Lara à 21h sur Radio Bellevue. Le groupe néerlandais de musique New Wave, Fox the Fox, sort en 1984 leur plus grand succès, Precious Little Diamond, qu'on en écoute.

Michel Jonas avec la Bossa. Nous sommes ensemble jusqu'à 22h pour une émission années 80. À suivre Michel Berger et Patricia Cass.

Laurent Voulzy, Véronique Jeannot, ils formaient un joli couple à la ville, comme en chanson avec ce titre Désir, Désir, sorti en 84. À suivre Buzy, dyslexique.

Ryan Paris sur Radio Bellevue. Nous sommes en 1984, le groupe toulousain Gold connaît son premier succès, ça y est, ça sera plus près des étoiles. Ils se hisseront en deuxième place du top 50 à l'époque.

Le groupe Animaux sur Radio Bellevue. C'est déjà le moment de se quitter. J'espère que vous avez passé un agréable moment à écouter tous ces titres connus ou moins connus des années 80. Allez, un petit dernier pour la route. Jean-Patrick Capdevielle au Chiquita. Ciao.

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